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0: Bonjour Pierre. 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
1: Valérie.
2: Oui Patrick, comment vas-tu?
1: Ça va, il fait un peu chaud.
2: À peine.
3: Alors, on enchaîne les émissions cet après-midi.
2: Mais oui, et on va à nouveau parler de vitalité dans la ruralité.
3: Dans la ruralité et dans le Comminges surtout.
2: Dans le Comminges et d'art aussi.
3: Et d'art, oui.
2: Oui, tout à fait. Puisque nous allons parler du festival 100% Comminges qui a lieu chez nos voisins du Comminges, comme son nom l'indique. Voilà. Bonjour Elisabeth.
4: Bonjour.
2: Bonjour Régis.
5: Bonjour.
2: Bonjour Claire.
6: Bonjour.
2: Et à nouveau bonjour à notre stagiaire.
7: Bonjour.
3: Bonjour Faustine.
2: Faustine. Vous êtes venus tous les trois pour nous parler de ce festival 100% Comminges qui a lieu dans le Comminges, je viens de le dire, et qui permet, on va le dire d'emblée, de découvrir plusieurs villages dans le Comminges et de le découvrir en passant une bonne soirée. Ce sera jeudi et ce seront même les jeudis qui commence à partir de demain.
4: 18 juin, oui.
2: Voilà, donc on est parfait Radio Coteau.
3: Comme d'habitude.
2: Mais bien sûr. Mais auparavant, je propose qu'on fasse un petit tour de table. Qu'est-ce que tu en penses?
3: Oui, moi j'aimerais bien savoir qui est autour de cette table.
2: Alors Elisabeth, qui êtes-vous?
4: Alors je suis maire de Saint-Ignan et vice-présidente à la communauté de communes Cœur Côte Comminges. J'en charge la culture.
2: D'accord, donc vous êtes la personne qu'il nous fallait pour parler de culture, voilà. De musique. Très bien. Ensuite, bonjour à nouveau Régis.
5: Bonjour, donc moi je suis Régis, j'ai créé la Goulotte Occitane en 2021. On était une guinguette itinérante dans tout le Comminges au départ. On a maintenant un bar fixe à Mazères-sur-Salade qui s'appelle Au Réfectoire et je continue l'itinérance avec le festival 100% Comminges.
3: Et donc, on avait inauguré la Goulotte Occitane sur Radio Coteau.
5: Exactement, j'étais déjà venu avec mon associé Pierre.
2: Donc ça fait plaisir de revenir dans notre studio.
5: Oui.
2: Très bien. Et bonjour Claire.
6: Bonjour, donc moi je suis Claire, j'accompagne sur la coordination de cet événement, donc plutôt sur la partie amont, pour la visite des communes, présenter le projet, caler aussi toute la partie restauration, la sélection aussi des groupes de musique. Mmh. Et voilà, en gros, ça se passe comme ça. La partie coordination bascule sur Régis à partir du moment où le festival démarre.
5: Exactement.
6: Plus sur l'aspect technique, accueil sur site des soirées de chaque jeudi entre le 18 juin et je crois que cette année la dernière date est le 20 août.
2: D'accord, donc c'est un passage de relais.
6: Exactement.
2: De l'un à l'autre.
3: Pour cette préparation, vous êtes du métier professionnellement. il faut savoir où on va quand même.
6: Oui, alors effectivement.
3: Vous avez une expérience, je pense.
6: Oui, alors sur des événements plus sur l'aspect technique, effectivement, oui. 15 ans salarié au sein de la société SMTC qui en fait avait vocation de fournir du matériel scénique. Mmh. Pour tous les festivals et localement plus connus pour les fêtes locales avec les podiums mobiles. Voilà.
3: Donc, très connu SMTC dans la région.
6: Voilà, surtout le nom Corneille, je crois que les gens connaissent mieux le nom de famille que le nom de l'entreprise.
2: Alors ce festival 100% Comminges en est à sa 5e édition. De quelle volonté est-il né, puisque c'est un festival qui est organisé par la communauté de communes Cœur commun, Coteau.
3: Cœur Coteau et du commun.
2: Voilà, c'est ça.
4: On a commencé en 2021. On était sur la ville de Saint-Gaudens, les Villebourg. On avait organisé avec Claire, mais c'était plus pour les personnes âgées et les jeunes. Mercredi après-midi au skatepark à Saint-Gaudens, un bal pour le troisième âge, on avait fait. Ça, c'était en 2021. Puis, bon, c'est vrai que ça n'a pas trop fonctionné. Et en 2022, on a eu cette idée, pourquoi ne pas aller dans les petites communes. Mmh. Et de ce fait, Régis et Pierre, qui avaient leur goulotte, sont venus nous voir à la communauté. Et après réflexion avec Claire, on a dit pourquoi on ne travaillerait pas avec eux. Mmh. Donc après, Madame la Présidente de la communauté de communes a validé. Et voilà, et nous sommes partis sur 10 communes rurales, donc de tout le territoire.
2: Donc
4: voilà.
2: Chaque année, ce sont 10 communes
4: différentes,
2: qui sont tirées au sort, c'est ça?
6: Oui, alors certaines candidates, enfin, ont en tout cas manifestent de l'intérêt pour le projet. Il y a quand même des critères techniques, mais qui sont relativement basiques, d'avoir...
5: un point d'eau et une prise.
6: Voilà.
2: Radio Coteau, c'est bon. Vous pouvez venir à Radio Coteau, on a deux prises.
6: Et aussi également un plan B en cas de mauvais temps pour ne pas annuler en fait et pouvoir maintenir la soirée mais à l'abri. Et à partir de là, un tirage au sort est effectué. Et donc il y a deux villages par ville-bourg. Et avant de faire la tournée de tous les villages, voilà, pour l'instant on ne repasse pas deux fois au même endroit.
2: Alors les villes.
7: C'est le but. Oui, c'est le but justement de passer partout.
3: Tous les villages sont partants, ils sont motivés pour participer.
2: Oui, en règle générale, certains ont hâte d'être tirés au sort.
7: Et même il y en a, ils nous demandent de nouveau de revenir. Mais là, on peut. 104, oui, pour le moment, on va attendre.
3: Combien de communes ?
7: 104.
2: Ah oui, 104 tout de même. Et combien de villes-bourg ?
7: 5.
2: D'accord.
7: Lille-Landodon, Montrigeau, Rignac, Boulogne et Saint-Gaudens.
2: J'allais demander à ce qu'elle soit énumérée. Et donc, à partir de là, vous faites une programmation musicale ?
6: Oui. Alors, comme le nom l'indique, 100% Comminges. L'idée, c'est des groupes amateurs, semi-pro, voire professionnels, avec une logistique vraiment basique. L'idée du projet, l'essence du projet, c'était d'aller dans des tout petits villages où il n'y a plus forcément de lieu de partage ou de lien social, et d'installer quelque chose de très léger, que ça ne soit pas fastidieux pour la commune qui nous accueille. Et donc, du coup, avec des groupes de musique, avec pareil, un équipement léger. Et voilà. Donc, on a une programmation qui est plutôt éclectique, un peu tous les styles, enfin en tout cas on essaye, pour qu'il y en ait pour tous les goûts, parce que aussi on a des gens qui nous suivent d'un jeudi sur l'autre, donc d'essayer que ça soit un peu varié.
3: Ah, il y en a qui font le circuit en fait,
7: oui,
3: le public.
7: Oui, maintenant. Ça commence à être connu. Donc voilà.
2: Oui, parce que justement vous avez choisi le jeudi soir, puisque c'était le jour qui vous semblait le plus intéressant en période pré-estivale, voire et ensuite en période estivale.
7: Oui, parce qu'on avait commencé le vendredi, le samedi soir, hein, c'est ça, hein, Claire. Et seulement, voilà, après il y a beaucoup de fêtes, donc, et puis donc, on fait le jeudi soir depuis 3 ans.
5: Et je pense que ça va être la 3e année.
7: Voilà. Donc ça se passe bien. Voilà. Non, c'est très bien.
6: Ça permet d'ajouter une offre à ce qui existe sur le territoire sans venir télescoper les fêtes locales. Ouais, l'idée, c'était d'ajouter quelque chose de plus et pas de venir parasiter les événements.
5: Et ça se passe beaucoup mieux depuis qu'on est passé au jeudi.
2: Ah oui, oui. Parce que ce sont des soirées non plus, enfin, qui ne finissent pas aux aurores.
7: Exactement.
5: Bon, à minuit, normalement, tout est plié.
6: C'est after work.
2: Oui, voilà. C'est qu'on peut aller travailler le lendemain sans avoir réveillé trop tard.
6: Exactement. Ouais.
3: Et ça attire les touristes aussi, je suppose.
7: Oui. Ouais. C'est vrai que nous avons, quelques touristes l'année dernière.
6: Une soirée mémorable à
7: Gensac. Avec les Allemands qui ont mis une ambiance. Régis, c'est vrai.
5: Non, j'avais plus de bière à la fin de soirée.
2: Étrangement.
7: Non, c'est vrai que ces jeunes ont mis beaucoup d'ambiance, oui.
2: Mais c'est beau de voir que vous avez déjà des personnes qui vous suivent alors que finalement ce n'est que la 5e année, 5e édition.
7: Oui.
2: Non, c'est que ça plaît.
6: Et ça répond aussi à... Chacun vient avec ce qu'il peut y mettre aussi. C'est-à-dire qu'il faut quand même rappeler que la partie musicale est financée par la communauté des communes. Donc les gens peuvent venir juste assister au spectacle.
2: Oui, c'est gratuit.
6: Manger s'il le souhaite, boire un coup s'il le souhaite, mais du coup ça permet aussi de s'adapter
2: à toutes les bourses.
6: Exactement, ça c'est important.
2: On pourrait peut-être écouter un premier morceau.
3: Et on va débuter par la première soirée, je pense.
2: Donc, la première soirée sera demain.
3: Un mot sur l'artiste peut-être.
5: C'est ma femme.
2: Alors ce sera Mélanie Abadi demain le 18 juin à l'Écussin, sur le parvis de la salle polyvalente.

0: Mais on va citer.
1: Est-ce que vous êtes toujours avec moi?
2: Bien sûr.
1: Vous êtes un peu distrait?
2: Mais non. Non. On a pas dit à quelle heure ça a commencé, voyons.
1: Voyons.
3: Alors, ça démarre à
4: 19h30, oui.
3: Il est vrai que si les journées sont chaudes...
4: On attend un peu qu'il y ait du monde qui arrive avant de commencer le concert.
2: Ouais. Et on peut boire ou manger en attendant.
4: Oui.
3: Et on clôture Régis vers...
4: 23h, 23h30.
3: Mm-hmm. Ça dépend...
4: Ça dépend des groupes, oui.
3: Ouais. Voilà, ça dépend des groupes. Groupes pro, et...
2: Il faut y aller pour savoir.
1: La mise en place dans chaque village, c'est les comités des fêtes qui viennent vous aider ou c'est vous qui gérez tout, en fait?
4: Bah nous, les food trucks et les prestataires, on s'installe tranquillement de notre côté. Et c'est la mairie. Normalement qui vient, qui donne un petit coup de main. Sinon, on le fait aussi.
0: Ça nous est arrivé, de donner un petit coup de main.
1: Alors, une petite précision, Mélanie devait être avec nous cet après-midi, mais elle chante.
4: Exactement, elle chante à l'EHPAD de Castelnau-Magnouac.
1: Parce qu'elle aime beaucoup, justement, proposer ses chansons au troisième âge.
4: C'est sa nouvelle, c'est sa nouvelle formule, elle propose ses chansons au troisième âge, donc elle va souvent faire les animations dans les EHPAD.
1: C'est bien.
4: Oui.
2: Donc, elle n'est pas très loin.
1: Non, elle n'est pas très loin de nous, non, c'est vrai.
2: Alors, on va poursuivre sur la programmation. On peut peut-être citer les communes qui vont accueillir 100% Commerce, le festival.
0: Alors, jeudi 18 juin, donc demain, c'est l'Écussant, donc avec Mélanie Abadi. Le 25 juin, Clarac avec Pick and the Blues. Jeudi 2 juillet, l'Espito avec The Silver Lining.
1: Linings,
0: pardon. Jeudi 9 juillet, Valentine avait le duo Liberta. Jeudi 16 juillet, Alan avait Velvet Checker. Jeudi 23 juillet, Cazeneuve Monteau avait Folk and Rock. Jeudi 30 juillet, Nizan Jess avait le duo Liberta. Jeudi 6 août, Charlas avait Chouf. Jeudi 14 août, Montbernard avait Velvet Checker. Et on termine le jeudi 20 août, Agassac avait Chouf.
2: De l'éclectisme et de la variété territoriale.
1: Alors vous terminez par Agassac et c'est là où est né Radio Coteau.
3: Ah.
1: À Agassac, dans une grange.
3: Radio Coteau viendra trinquer à Agassac.
0: Eh bien voilà, je vous invite à venir le 20 août.
1: C'est étonnant.
2: Hein. Eh oui, comme quoi les destins sont liés. Au niveau des groupes musicaux, donc c'est vous qui les sollicitez ou c'est eux qui viennent vers vous?
3: Oui, un peu les deux. Régis se fait relais aussi parce que de par son autre activité, il connaît aussi du monde. Mm-hmm. Voilà. Et puis on a aussi des gens maintenant qui nous contactent, qui envoient des mails à la communauté des communes ou à nous directement pour savoir comment pouvoir participer. Mm-hmm. Et on essaye chaque année de garder quelques groupes qu'on avait précédemment ou qui nous sont fidèles en tout cas depuis le début et d'ajouter des nouveautés. D'où l'arrivée de Mélanie cette année, on est ravis. Et voilà, et donc l'année prochaine, certainement d'autres groupes, on l'espère, du territoire. Quoi.
2: Oui, ça fait découvrir de nouveaux styles, de nouveaux groupes, de nouveaux musiciens, de nouveaux artistes.
3: Exactement, sans oublier ceux qui nous soutiennent et qui ont été là au début.
2: Oui, c'est important aussi. Et lorsqu'on veut boire ou manger, comment ça se passe, Régis?
4: Alors, pour boire, c'est moi, du coup. Et cette année, depuis l'année dernière, je roule avec mon combi Volkswagen. Donc, tous les produits sont locaux, au pire occitan. Mm-hmm. Les limonades viennent d'Ariège, mais voilà, la bière vient de Pointe-Sissinard, donc la bière est locale. Et après, cette année, on a innové sur le côté restauration et on fait deux food trucks. Il y a deux dates par food truck.
2: Oui.
4: Donc on a 5 food trucks qui nous suivent cette année.
2: D'accord,
0: on a essayé de prendre des food trucks du secteur justement où il y a l'animation.
3: Voilà, donc c'est normalement la partie alimentation, c'est vraiment des gens proches des deux villages concernés.
2: D'accord, donc il y aura Alécussant et Clarac, Mac Pizza et Kiwi Taï,
4: pour les glaces.
2: Je l'ai bien dit. À l'Espito, la goulotte occitane, avec une planche apéro, parce qu'il y a deux soirs où il y aura...
4: Où je fais aussi la restauration.
2: Oui. Et toujours les glaces Kiwi à Taï. Ensuite, à Valentine, à nouveau la goulotte occitane avec ses planches apéro. Lodi, avec ses spécialités vietnamiennes et Kiwi Taï glace. Donc c'est bien, parce que vous explorez la planète en même temps.
1: Oui, on fait un tour du monde.
4: Oui. Lodi, ils étaient installés déjà à Valentine, donc on s'est dit que vu qu'ils avaient un food truck et qu'ils faisaient le marché, on s'est dit, autant les avoir avec nous pour ce village.
2: Bien sûr. À Alain et Cazeneuve-Monteau, caramel avec ses crêpes salées et sucrées. Annie Angès, Charla, c'est mon Bernard, le relais de Chloé, ça c'est Blagent, c'est ça ?
1: Relais de Chloé, t'as Blagent, oui.
2: Voilà, avec ses tapas et ses gâteaux. Et enfin, à Agazac, Zéphine avec sa cuisine du monde et ses gâteaux.
3: Voilà.
1: Puis quel choix.
0: Oui, voilà, on a du choix.
2: Mais oui, ça permet de ne pas manger la même chose tous les jeudis.
0: Voilà, parce qu'avant, on prenait le même food truck durant tout le festival. Mm-hmm. Et alors, c'est vrai que pour les personnes qui suivent, c'était... voilà. Mm-hmm.
2: Donc c'était là, moins varié.
0: Oui.
3: Mm-hmm. Et puis ça fait travailler un peu tout le monde.
0: Ça.
2: Oui, bien sûr. Et là aussi, c'est vous qui les sollicitez ou ceux qui viennent à vous?
4: Un peu des deux, parce que la moitié, ils travaillaient déjà avec moi quand j'étais en itinérance. Donc mm-hmm. Zéphine, je la connais très bien. Elle a une petite roulotte comme moi. Caramel, elle a une petite estafette jaune qui est magnifique. Oui. Donc voilà, donc certains, je les connais déjà. Et les autres, ils nous ont contactés et on a cherché sur place.
3: Mm-hmm. Voilà, ça et Kiwitaï, ça fait...
4: Et Kiwitaï, ça fait longtemps aussi qu'elle tourne avec moi.
3: Ouais. Mm-hmm. Et le festival, ça fait quoi ? C'est sa troisième année avec nous, je crois.
4: Je pense qu'elle faisait pas la première, donc ça
3: oui,
4: doit être...
3: Oui, ouais. Non.
2: Ça offre une belle variété, oui, en tout cas.
3: Ouais. Et des produits locaux.
2: Oui. Aussi, oui. Mmh. Oui, parce que ça fait partie du cahier des charges un petit peu du festival 100% Comer.
0: Oui, on est parti de toute façon avec cette idée de prendre justement des produits locaux, des acteurs locaux, et voilà. Et on sillonne le Comer, on découvre nos communes. Nos différentes communes, c'est vrai que secteur Lille-en-Dedans, moi personnellement, même Aurignac, je découvre de oui. très très
2: ah
0: jolies...
2: Ah sur 108 communes, oh oui. j'imagine
0: oui. 104, 104.
2: 104, oui.
0: Oui,
2: ah
0: oui, oui.
2: oui.
0: Et, ça... Et voilà, ça nous fait découvrir... Mm-hmm.
2: Et quels sont justement les retours des personnes qui viennent à ces soirées? Parce que maintenant, vous avez un petit peu d'expérience. Est-ce qu'on vous dit quelque chose sur le fait que ce soit, comme nous venons de le dire dans plusieurs villages, sur le fait que le choix musical est assez varié?
0: Enfin, là, jusqu'à maintenant, on a de bons retours. Hein.
3: On a des bons retours. Après, les gens nous disent peut-être pas directement, mais en tout cas, on le vit avec eux.
2: Oui.
3: On le ressent.
2: Oui.
3: Ouais.
2: Oui.
3: Et on sent que on voit aussi un public qui peut-être se déplacerait pas. Oui, en fait, le fait de devoir prendre sa voiture pour aller vivre quelque chose à 20 km, je pense que le fait que ce soit au pied de la maison, sans contrainte aucune, on voit quand même que.
0: Oui,
3: les gens
0: c'est chaleureux, c'est convivial de se retrouver, voilà, discuter, de connaître. Mais comme l'année dernière, c'est vrai qu'à Gensac, de voir ces jeunes danser, ça fait plaisir, ça met de l'ambiance, ça fait. Voilà.
2: Ça fait vivre.
0: Et on a passé une bonne soirée, donc je pense que les gens, voilà, non, ils apprécient.
2: Oui, oui. Peut-être qu'ils tissent d'autres liens ou qu'ils retissent des liens qu'ils n'avaient pas l'occasion de tisser.
0: Tout à fait.
4: Mm. Parce que ça fait de très grandes tablées. Ils aiment bien faire des très grandes tablées pour tous se retrouver. Ça, on l'a remarqué.
2: Oui, pour que tout le monde mange.
4: Oui, c'est ça.
2: Les uns à côté
1: c'est l'ambiance
2: autres.
1: Banquée.
4: Oui, exactement.
1: Et quand tu fais quand tu proposes, bon, tu proposes des planches apéro, mais tu fais cuisine aussi, toi, ou pas? Ou juste planche apéro?
4: Que planche apéro, ouais.
1: D'accord.
2: Et c'est facile de prévoir, avec un point de vue très technique.
4: Non, et c'est un peu la difficulté qu'ont les food trucks, parce qu'on ne peut pas prévoir le nombre de personnes qui viendront aux événements. Donc on est quand même sur une fourchette qui va de 60 à 120 personnes, donc ça fait du simple au double. On sait que c'est très difficile de prévoir les quantités.
2: Même en termes de boissons, pas seulement.
4: Même en termes de boissons. Mais bon, c'est pour ça que voilà, y a des soirs où je me suis retrouvé sans bière à 23h et quelques. Mais bon.
1: Tu repères au départ s'il y a des Allemands ou pas?
4: Non, mais c'est que maintenant, on commence à comprendre où est-ce qu'il va y avoir du monde, mais des fois, on se fait surprendre par des petits villages où en fait, on voit, ben non, ils n'ont que 50 habitants, il n'y aura personne. En fait, ça a parlé autour et donc ça vient et c'est très compliqué de... Voilà, on sait quand il y aura beaucoup de monde, mais des fois il y a du monde sans savoir.
1: C'est compliqué.
3: Il n'y a pas de règles.
1: Il n'y a pas d'inscription, de toute façon les gens ne s'inscrivent pas.
4: Non, au départ on avait essayé de faire ça, mais ça n'avait pas marché, donc il fallait s'inscrire à l'office du tourisme. C'est très compliqué, donc on a arrêté ça.
2: Et puis l'été il y a les touristes aussi, ça c'est vraiment une donnée qui est très difficile à quantifier.
4: Non, c'est pour ça, on préfère que tout le monde vienne et que personne ne se pose la question. C'est jeudi soir,
2: il y a de la place.
4: Exactement, toujours de la place.
2: Et c'est dehors.
4: Et c'est dehors, il y en a toujours des chaises et des tables en plus, donc on peut toujours accueillir tout le monde.
1: Et en règle générale, ça s'est toujours bien passé dehors, il n'y a pas eu des problèmes d'orage ou très rarement?
4: Il y a 2 ans, oui, beaucoup, mais l'année dernière, non, pas du tout.
0: Non, l'année dernière, de très belles soirées.
4: Oui.
0: Dehors, magnifique.
3: On n'a pas eu, il y a 2 ans, quasiment une soirée sur deux.
0: Oui, oui.
1: Après, vous pouvez le faire de toute façon dans une salle des fêtes, quoi. C'est
0: on toujours a
1: maintenu.
0: Toujours un plan B.
4: Oui, mais bon, c'est pas la
1: c'est
4: même.
1: C'est pas la même ambiance.
0: Voilà,
1: c'est
0: différent.
4: Et puis, vu qu'il pleut, les gens se déplacent pas à pied, donc ça fait quand même moins de monde.
0: Oui.
2: Alors nous, on a eu le dossier de presse avec une très belle affiche. Est-ce que c'est une signalétique que vous avez pour que tout le monde dans le secteur repère que c'est une soirée 100% convaincue?
3: Exactement. C'est en fait l'équipe du service communication de la communauté des communes qui gentiment réalise tout ce travail-là. Il y a juste une nuance cette année sur le fond de l'affiche, le changement de couleur, mais c'est l'identité visuelle du festival qui a été réalisée par les filles au service de la communication.
2: Qui reprend les couleurs de Carré-Côte de
3: Oui, exactement. Oui, tout à fait.
2: Oui, mais c'est important. Hein,
3: oui, oui.
2: Alors, je pense que Patrick est impatient de nous mettre un deuxième morceau. Alors, qu'est-ce que nous allons écouter?
1: Pardon. On va écouter le groupe Silver Linings. Ok?
2: On y va.

0: J'adore.
1: Ah oui.
2: On l'a vu.
0: Je peux pas me cacher.
1: Donc c'est The Silver.
0: Bon, je vais essayer Silver de... Linings.
1: Oui, voilà. Programmé le 2 juillet à l'Hespiteau. Et voilà, je n'oublie pas.
3: Ils font qu'une seule date, oui, parce que du coup, ils n'étaient pas dispo pour sont nombreux et il faut réussir à coordonner les agendas. Voilà.
1: Parce qu'il y en a certains qui font deux soirées.
3: Oui, exactement. Mm-hmm. Ouais.
1: Très bien. Donc, si on veut avoir toutes les informations que nous donnons, soit on peut réécouter l'émission sur Radio Coteau.
0: Bien sûr.
1: Se rendre dans un des villages que nous avons cités, mais on peut aller aussi, j'imagine, sur le site coeurcoteau-comminges.fr.
4: Oui.
1: On peut regarder les panneaux, tous les endroits où vous affichez. Office de tourisme.
3: Et l'office de tourisme aussi relaie l'information.
1: À Boulogne, par exemple.
3: Oui, dans les agences, mais également, je crois qu'il va y avoir des diffusions.
0: Oui, il y a sur Instagram, ils sont aussi présents.
4: Oui, voilà. Oui. C'est ce que j'allais dire, Facebook.
0: Instagram.
4: Mm-hmm. Après, oui, sur les panneaux aussi, sur Saint-Gaudens, je pense
3: qu'ils
4: seront.
3: Oui, dans les villes-bourgs, il y a des affiches, c'est un récap, des 10 villages et...
4: Et après, si vous allez le site, si vous allez sur le site de la communauté, effectivement, c'est bien.
1: Et j'imagine que d'un jeudi sur l'autre, vous dites, oui, jeudi prochain,
4: tout à fait,
1: nous serons
4: oui.
1: à tel endroit.
4: Non, mais le service communication travaille très bien là-dessus.
1: Oui, c'est important de nous la communication.
4: Oui, tout à fait.
1: Et après, il y a le bouche à oreille aussi. Et ça, on maîtrise moins. Sauf si c'est de la qualité, comme c'est le cas pour le festival 100% Gourmet. Bien, est-ce que vous voulez ajouter quelque chose sur le fait?
0: Est-ce qu'il y a un village qui vous attend, qui n'a jamais participé, qui sont impatients?
4: Tous, là, ils nous attendent tous.
0: Non, mais ceux qui ont depuis 5 ans, il y en a peut-être 10 villages où vous n'êtes jamais allé encore.
1: Mais tous?
0: Comment ça?
1: Le principe, c'est que tous les villages-là n'ont pas encore eu l'opportunité d'avoir...
0: Non, mais ceux-là, ils vont, cette année, ils sont déjà sélectionnés.
3: Oui.
0: Mais depuis 5 ans, vous en avez déjà sélectionné pas mal.
3: Oui.
4: Et on en a fait, 10 depuis 5 ans, donc 50.
0: 50. Hein. 50. Donc il en reste donc 50.
4: 50, voilà.
3: On est à moitié chemin.
0: Mais voilà. Est-ce qu'il y en a qui sont très impatients?
4: Oui, on va dire oui.
1: Ils attendent.
3: Il y en a qui se sont appropriés le concept aussi, qui du coup, en dehors de nous et de l'équipe, en fait, ont gardé le concept d'un groupe de musique, un truck... Et du coup, font vivre l'équivalent du...
1: Ouais. Ah ouais.
3: Finalement, ça leur a donné aussi des idées de...
0: C'est chouette, ça.
4: Non, mais j'ai déjà des demandes pour l'année prochaine, effectivement. Si ça continue, et je le souhaite. Uh-huh. Donc, voilà.
1: Uh-huh. Très bien. Et donc, ça s'arrêtera le 20 août, parce qu'ensuite... voilà, c'est là.
3: Après, il faut préparer les cartables.
0: Mais Elisabeth, il faut que ça continue.
4: Mais j'espère.
0: Il faut que ça continue, parce que c'est des moments d'échange, de rencontre.
1: Très, très important. De vivre ensemble.
0: De vivre ensemble.
4: Tout à fait, c'est très important.
0: Défendu par la communauté des communes.
4: Surtout que dans les petites communes rurales, souvent, il n'y a plus de comité des fêtes, donc il n'y a plus rien. Donc, c'est très bien d'apporter cette animation. Voilà.
0: Alors, tout à l'heure, vous avez évoqué cette anecdote avec les Allemands. Est-ce qu'il y a vous avez d'autres anecdotes un peu dans ce style qui vous ont marqué ces 5 dernières années? Des choses un peu rigolotes, non?
1: Ou inattendues.
0: Ou inattendues, ou je sais pas. Ouais.
3: Ce qui se passe dans les villages reste dans les villages.
0: Ah.
5: si, c'était quoi? C'était quel village où on avait fini très très tard?
1: Au-delà de minuit, où
5: il n'y avait personne, mais qu'on avait fini très très tard, il y avait un paquito et tout, c'était...
0: Une super ambiance alors.
3: Mais je ne me rappelle plus le nom du village.
4: Attends,
1: c'est vous qui aviez fait la fête.
5: Oui, c'était l'un des derniers villages de la première année, je crois.
3: Oui.
5: On s'attendait à avoir beaucoup de monde, moi j'avais pris 3 extras et en fait il n'y avait personne. Mais par contre le groupe avait été génial et on était resté une vingtaine de personnes, mais jusqu'à très très tard.
1: Ça c'est un sacré souvenir. Mm.
3: Non, mais je crois qu'on a des soirées quand même mémorables...
4: À Siadoux aussi.
3: À Siadoux l'année dernière, où on avait fini tard et fatigué. Oui. C'était drôlement chouette.
4: Oui, je pense qu'ils ont fini très tard.
3: Il y a
4: tard.
3: Une soirée avec Velvet Shaker également. Tu sais, la salle des fêtes avait été grêlée. C'était à côté de Montrégeau.
4: Oui, à Cuguron.
3: À Cuguron.
4: Oh, soirée, effectivement.
0: Ah, il y en a des anecdotes.
4: Oui, où on n'avait pas de lumière, mais c'était super sympa.
3: Et je crois que le fait de ne pas avoir de lumière, les gens étaient plus à l'aise.
4: Oui.
0: C'était un festival 100% écologique, alors.
3: On On a quelques dates comme ça qui restent cultes et qui donnent encore plus envie de continuer.
5: Ça danse beaucoup en fait.
1: Oui. Même Cuguron, tu connais un habitant de Cuguron au moins.
0: C'est vrai?
1: Oui, tu vas le voir demain soir.
0: Ah, un professeur.
1: Oui.
0: Ouais, je vois qui c'est. Professeur d'éducation physique, peut-être.
1: Évidemment.
0: Évidemment.
1: Évidemment.
0: Et une petite question subsidiaire pour Régis. Tout va bien au réfectoire? Ça va? T'es
5: content? Tout va bien au réfectoire.
0: Ouais.
5: Du coup, moi, je vais fermer cet été. Là, je ferme là d'ici l'été. On reçoit par contre la Radio Nova avec l'émission La Dernière le samedi 27.
0: Ah ouais,
5: ouais.
0: Ah, excellent.
5: Excellent, bon, ça.
0: Chapeau.
5: Voilà. Bon, je ne suis pas le seul organisé, on est tout un comité, mais bon, ça se fait tranquillement. Et voilà, et on reprendra à la rentrée. Et ma femme, du coup, va devenir mon associée.
0: D'accord.
5: Dès la rentrée. Mmh. Et on va faire un peu plus de dates, on va faire plus d'ouvertures que ce qu'on faisait avant. Pour l'instant, on est ouvert les jeudis et vendredis soirs. Et on pense ouvrir les mercredis dès la rentrée et un ou deux samedis par mois en plus.
0: Eh ben, continuer la musique quand même.
5: Oui, oui, ouais, toujours. Ouais.
0: On peut dire un mot sur le lieu, parce que c'est un lieu magique aussi.
5: Je suis dans les anciens locaux de l'usine Rie-la-Croix.
0: Mm-hmm.
5: Et je suis vraiment dans l'ancien réfectoire de la partie administrative. Donc on a gardé la verrière, la paillasse. Il y a le vieux bar du casino de Salis qui a été rajouté, mais voilà, rien d'autre a été touché.
0: Super. Eh bien, très bien, je suis bien content en tout cas, ça marche.
1: Ouais. Et ça montre aussi l'engagement.
0: Mais complètement,
1: ouais.
0: Bien, mais je crois qu'on a été à peu près complet. Qu'est-ce que vous en pensez, mesdames, pardon?
3: Pour une première expérience.
2: Je vous remercie, oui.
1: Oui, ça s'est bien passé, finalement. Oui.
3: Merci pour l'accueil.
1: Avec grand plaisir.
3: Et pour votre gentillesse.
0: Vous reviendrez alors.
1: On était en direct, en fait.
0: Parce que comme il se passe toujours des choses dans le collège, on risque de les revoir.
1: Oui. N'est-ce pas, Patrick, on était en direct?
0: On était en direct, elle ne nous croit pas ou quoi?
1: Si, mais c'était
2: merci
1: la question.
2: Vous.
1: Merci, et puis bon festival 100% pour Comminges.
0: Merci beaucoup, à bientôt. Au revoir.
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L'émission vinyle, session vinyle, passion, on débute avec une des dernières nouveautés que j'ai reçues, monsieur Marco Bartoccioni. Son album s'intitule Bartok. On vient d'écouter le titre He Comes to Me. À suivre, un nouvel extrait de Amil and the Sniffers.

Le trio légendaire Budgie qui a influencé tellement de groupes extraits de leur album Power Supply. On va se détendre un petit peu, on va partir du côté de la Belgique, retrouver le groupe Machiavel, spécialiste de rock progressif.

Le groupe Petra, à l'instant dans l'émission Vinyl Session, rock américain, plutôt tendance FM, un groupe découvert pardon, par les deux frères Elephant, Teddy, Dino et John, et c'est d'ailleurs eux qui produisent cet album. Allez, on change de style, musique festive, nouveauté, le groupe Nola French Connection.

Monsieur Albo Rossi, nouveauté, c'est extrait de son tout dernier album paraître chez VP Records. Un peu de chansons françaises, il y a un petit moment qu'on n'avait pas entendu Phil. Phil, c'est monsieur Eric Philippon. Il faisait partie de ce trio magique La Tordue au début des années 80 et 90. Donc il se lance dans une carrière solo. Cet album magnifique s'appelle J'aime. On va en écouter un nouvel extrait.

0: Restez unis.
1: Monsieur Phil, à l'instant dans l'émission Vinyle Session, Vinyle Passion. On change de style à protéger vos oreilles. Voici le groupe Black Sabbath. C'est extrait de leur album Never Say Die.

Le nom de ce groupe, The Greatest Show on Earth, c'est un groupe des années 70, du tout début des années 70. Une carrière assez courte, cependant ils ont enregistré deux albums. Celui-ci est le second, The Goings Easy. Je crois que les deux albums étaient parus en 1970, les deux, un au début, un en fin d'année. Musique très riche entre rock psychédélique, rock progressif, un peu funky. Ils ont la particularité d'avoir toujours des instruments avant dans leur musique. Magnifique, on écoutera d'autres extraits dans les prochaines émissions. Vinyle Session, Vinyle Passion à suivre. Boxer. Boxer, c'est un groupe anglais de rock fondé par le chanteur Mike Pateau.

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0: Bonjour Pierre, ma mission, si vous l'acceptez, est de me donner les fréquences de Radio Poteau.
1: Oui, bien sûr, c'est sur le 97.7 et le 104.5. Attention Patrick, le message va s'autodétruire dans les 5 secondes.
0: Non, ne vous inquiétez pas Pierre, il est en ligne sur www.radiopoteau.com.

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